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On a une possibilité de bingo.

0: Oui, bonsoir.
1: Bonsoir.
0: Je vais prendre votre numéro de frais, s'il vous plaît, pour la carte pleine.
1: Oui, 44-118.
0: Le 44-118, c'est gagnant. Félicitations.
1: Merci.

Alors, on félicite la personne gagnante de la carte pleine qui remporte 1 500 $. Nous sommes maintenant rendus au jeu du moitié-moitié. Alors, sur les petites feuilles mauves à deux faces, vous devez réaliser 3 lignes. Donc, les lignes peuvent être horizontales, verticales ou diagonales. Les 4 coins ne comptent pas. Alors, pour le jeu du moitié-moitié, on va frimer une boule. Donc, nous allons frimer tout ce qui se termine avec le 4, puisque nous avons la boule au 74. Alors, le B4, le B14, le I24, le N34, le N44, le G54, le O64 et le O74. B4, B14, I24, N34, N44, G54, O64 et O74. On prend une courte pause pour vous laisser le temps d'étamper tous ces numéros. On vous revient tout de suite après.

0: Leblanc, Jean-Yves Vigneault et Camille Dubreuil. Bonne fête!
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3: C'est ma fête, à moi, moi, moi, moi, moi, moi, souhaitez-moi bonne fête. Allez-y, j'attends.
0: Alors, on est de retour avec notre jeu du moitié-moitié. Juste avant la pause, on a frimé tous les numéros qui se terminent avec le chiffre 4. Alors, on poursuit avec le O69, O69, O69.

Le G48, G48, G48. Alors, l'attente est maintenant terminée. Notre prochain bingo aura lieu ce vendredi 11 septembre. Donc, nous serons de retour avec vous les mardis et vendredis soirs pour des bingos à compter de 19h30. On poursuit avec le G59, G59, G59. Alors, pour les prochains bingos, les cartes seront en vente dès demain à la station-service Éco de Wendake, au dépanneur Alfie Picard, et sont maintenant disponibles en ligne sur le site de bingowendake.ca. On poursuit avec le B8, B8, B8,

Le B4. B4. B4. Oh, on poursuit. Le B7. B7. B7.

Le I-26, I-26, I-26. Alors, trois lignes à réaliser. Les lignes peuvent être horizontales, verticales ou diagonales. Je vous rappelle que les quatre coins ne comptent pas. Le O-72, O-72.

Le B9. B9. B9. Tous les gagnants de ce soir pourront réclamer leur prix à compter de demain, 13h, à la station-service Éco de Wendake. Je vous rappelle que vous devez avoir en main une pièce d'identité avec photo, ainsi que la carte gagnante. Seule la personne gagnante pourra récupérer le prix. Le O63. O63. O63.

Le G60. G60. G60. On a une possibilité de bingo.

0: Oui, bonsoir.
1: Bonsoir.
0: Je vais prendre votre numéro de free, s'il vous plaît.
1: Oui, le F7596.
0: Le F7596, c'est gagnant. Félicitations.
1: Un gros merci.
0: On va aller vérifier une autre.

0: Oui, bonsoir.
1: Bonsoir.
0: Je vais prendre votre numéro de free, s'il vous plaît.
1: Oui, bonsoir. 3647.
0: Le 3647, c'est gagnant. Félicitations.
1: Merci.

c'est ce qui met fin au bingo de ce soir. On félicite les gagnants. Les deux gagnants du jeu du moitié-moitié au monde qui remportent chacun un montant de 873 $. On félicite tout le monde. On se donne un rendez-vous ce vendredi 11 septembre pour la reprise des bingos du vendredi soir à 19h30, dont le cumulatif de départ sera à 49 103 $.

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2: Les Premières Nations sont des nations indépendantes, autonomes, depuis des millénaires. Il y a eu l'arrivée des Européens, principalement. Il y a eu des alliances, il y a eu des guerres, mais on a toujours mené nos choses de façon autonome, avec la pacification du Nord de l'Amérique du Nord, c'est-à-dire entre ce qui est aujourd'hui le Canada puis les États-Unis. Et ce besoin-là est disparu. Fait que les Premières Nations sont devenues plutôt au lieu d'être des alliés, on est devenus des gens qu'on pourrait dire indésirables pour le développement.
3: Je rappelle qu'au Québec, il y a 55 communautés autochtones. 41 sont membres des Premières Nations et 14 sont des villages inuits.
2: Finalement, le droit de vote va être accordé en 1960 au fédéral. En 1969, c'est là que le gouvernement du Québec va accorder finalement le droit de vote.
3: Selon Élections Québec, le taux de participation de l'ensemble des Québécois en 2022 était de près de 68%, alors que ce taux de participation dans les communautés autochtones est d'environ 19%. C'est faible.
2: J'aurais tendance, dans le monde général des Premières Nations, je dirais jamais à quelqu'un « vote ou vote pas ». Je pense que c'est à nous de se renseigner à qu'est-ce qu'on veut. Mais historiquement, ça a été beaucoup ça. Ça a été, je veux pas cautionner un gouvernement qui a peut-être usurpé mes terres, qui a peut-être pas respecté des traités, qui a peut-être pas respecté des ententes globales ou autres, qui nous a mis dans des petites communautés pour mieux exploiter les ressources naturelles.
3: Le taux de participation varie grandement d'une communauté à une autre. Il est supérieur à 52% dans 4 communautés autochtones, alors que certaines communautés votent très peu et d'autres pas du tout.
2: Je pense que dans ma compréhension ou dans les articles que j'ai lus ou les documentaires ou les entrevues, les gens c'est qu'ils disent voter, c'est participer à un jeu dont je considère que je fais pas partie. Puis en plus, à toutes les fois qu'on embarque, qu'on veut jouer au jeu, ils changent les règles.
1: 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Mais je te parle de la chose, je ne sais pas. 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

0: 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qui donne et en général que c'est donc une scouche de manoir, mais tout est n'est pas stat. On a pogné une bonne équipe de groupe de femmes et de théâtre, on a pas ni nan que c'est nommé pas ni tout théâtre. Puis on a appris à se connaître un peu plus pour y être passé une histoire, mais c'est pour que de doré approfondir tout maintenant au lien avec les autres, mais d'avoir normalement en général, il y a une poignée du beau temps, là, tu sais, là. C'est sûr que Gaillot et Piscano et Auxan, en même temps, un message, une personne, je ne sais pas, tu sais, Eh, nous avons tout une gâtagne de médecine, un chicatola. Eh, oui, nous avons une anne ou roche quoi, ça ou apne, sur le d'abano pour vous. Mais, nous, cet après-midi pour vous, tout passe pas à nous, là. On est, on a chiché, on a l'autre, là, tu sais, pour nous, là, reste pas les rendez-vous, pas parce qu'il y a un autre carrière, pour que tout passe pas.
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0: 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Et nous avons une équipe de Wichiton. C'est une équipe de Wichiton.
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0: 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Bienvenue à Partage d'espoir.

0: Bonjour à tous, mon nom c'est Yves, je m'appelle Yves, je suis un alcoolique. Vous écoutez actuellement Partage d'espoir, qui se veut une émission d'1h30 d'informations sur le mouvement des alcooliques anonymes, cette grande fraternité qui regroupe des hommes et des femmes de différentes nationalités, appartenances religieuses ou sociales, qui ont un problème commun avec la consommation d'alcool. AA n'est affilié à aucune association, n'endosse aucune cause et n'accepte aucune contribution de l'extérieur. Bienvenue à tous nos auditeurs, Wendat FM 100.3. Une belle émission d'1h30. On va voir ça avec un invité que c'est drôle parce qu'habituellement, je ne connais pas l'invité, mais là, je le connais ce soir, puis je suis content. Je suis content de l'avoir avec moi en studio. Tout simplement commencer par les mesures d'usage. Salut!
1: Salut, moi c'est Jonathan. Alcoolique toxicomane.
0: Salut Jonathan, bienvenue. Bienvenue sur les ondes de Wendat FM 100.3. Joe, je te connais, moi. Excuse-moi, je vais t'appeler Joe tout le long. Regarde, j'aime ça les diminutifs. Puis, je suis content d'être avec toi ce soir parce que je connais un petit peu ton chemin, mais c'est pas moi que les auditeurs vont l'entendre, c'est toi.
1: Y a pas de problème. Fait que c'est ça. Pour débuter, moi, souvent je commence mon partage comme ça. Moi, je suis né à l'hôpital de Chauveau, dans le secteur de Loretteville. J'avais un père alcoolique qui prenait un verre pas mal, puis il buvait beaucoup. Une mère anxieuse, troubles de déficit d'attention, etc. Puis moi, j'allais à une garderie qui s'appelait la Ribambelle sur le boulevard Valcartier. Puis moi, je me faisais écœurer souvent par les jeunes à la garderie dans ce temps-là, tu sais. Puis je trouvais ça tannant, tu sais. Fait que j'en parle à ma mère, j'en parle à mon père. Les deux me disent des affaires différentes, tu sais. Ma mère, elle me dit, ben, parle-en aux intervenants, parle-en aux éducatrices, ça va changer.

0: Puis fait que c'est ça que j'ai fait. Ça continuait quand même. Fait que moi, très vite, j'ai fait non, ça fonctionne pas. J'ai adopté la position que la proposition que mon père m'a faite de les frapper.
1: OK. Un bon coup de poing sur la gueule.
0: Ah ouais, fait que je me défendais, fait que comme ça, je me faisais pas écœurer. Fait que très vite, j'ai cru que c'était un respect de leur part, mais en fin de compte, c'était plus de la crainte, je dirais. Là. Fait que le monde avait peur les jeunes avaient peur de moi, fait que comme ça, je me faisais respecter. T'sais. Fait que moi, j'avais l'impression que je me faisais respecter. Ben après ça, bien évidemment, je suis rentré à maternelle, à l'école d'arc-en-ciel dans le secteur de Loretteville. Ben pas loin de la station de radio ici, justement. Là. Puis je suis rentré dans une classe régulière, tu sais, à peu près 6 ans. T'sais. Puis j'avais pas trop de difficultés à l'école. J'étais pas dans les plus brillants de la classe non plus. Mais,
1: t'es pas enfant unique, Joe?
0: Non. C'est ça, j'ai deux frères.
1: Okay.
0: J'ai un frère, Francis, qui a... ben moi, j'ai 33, fait que lui, il a 31 ans. Puis j'ai un frère, Frédéric, qui a eu 28 ans. Si je me trompe.
1: OK, fait que t'es le plus vieux.
0: C'est ça, je suis le plus vieux. Okay. Ouais. Ben, on est tous issus de la même mère puis du même père.
1: Aussi. OK, toi, il faut que tu donnes l'exemple.
0: C'est ça, mais je l'ai pas vraiment donné une partie de ma vie, mais je me suis repris plus tard.
1: C'est correct.
0: Fait que c'est ça, fait que... Pour continuer, ben c'est ça. Moi, mes parents, ils se chicanaient pas mal aussi. T'sais. J'allais à l'école, puis j'étais tannant dans les classes, puis tout ça. Fait que mon père, lui, travaillait pour Clôture Nordique. Fait que moi, j'en revenais de l'école, tu sais, puis tout ça. Puis mes parents se disputaient. Mon père, il était pas content. La bouffe, elle était pas sur la table. Puis nanana. Pis... Fait que ça s'assassinait beaucoup, tu sais, à ce niveau-là. Mais, c'est ça, tu sais, mes parents vivaient ensemble quand même, ma mère buvait pas, tu sais, mon père, la semaine, il s'abstenait, c'était plus les fins de semaine.
1: Okay.
0: Fait que, après ça, j'ai continué comme ça, dans les classes, j'ai fait des classes de troubles de comportement aussi en première année, parce qu'à un moment donné, j'étais tout le temps, aussitôt que j'avais compris la matière, ben là, je niaisais dans les cours, je faisais le cave, tu sais, je disais des niaiseries. Fait que ça m'a occasionné quelques années dans des classes de troubles de comportement dans le secteur Les Saules. Dont fait que quand je faisais une colère, quand j'étais en colère, ou ils m'amenaient dans un local, puis là je pouvais frapper dans les murs, puis tout ça. Fait que ça me permettait de me défouler un peu.
1: À l'école, à ce moment-là, est-ce que vous êtes bien encadré? Parce que moi je perds le fil à un moment donné. Je sais qu'à un moment donné, tout le monde était sur le Ritalin parce que tu sais, on voulait le calme plat.
0: Ouais.
1: Mais c'était-tu comme ça, vous autres? Étiez-vous bien pris en main ou?
0: Ben moi, j'avais quand même. Il y avait des éducatrices. Les professeurs qu'on avait, c'était des éducatrices spécialisées en même temps.
1: OK.
0: Fait qu'ils s'occupaient de nous, puis moi, c'est sûr que j'étais médicamenté aussi. Fait que ça aidait un peu, mais tu sais, pas assez pour éliminer mon trouble de comportement.
1: OK.
0: Fait que c'est ça. Fait que comme ça, je continuais, j'ai fait des classes de troubles de comportement. À un moment donné, je me suis calmé. T'sais. J'ai dit, bon, je tanné d'être dans des classes de même. T'sais, en troisième année, à peu près, j'avais peut-être 9-10 ans. Fait que j'ai dit, bon, on va se calmer. Fait que je me suis ramassé dans les classes régulières. Mais j'ai quand même doublé ma troisième année parce que j'ai tellement perdu une notion à être mis à part... avec un paravent dans le coin de la classe, toute seule, t'as pas le droit de parler aux autres. Fait que c'est comme ça, j'ai changé de classe. Fait que j'ai été dans des classes régulières, puis là, je me retrouvais avec mes amis. Fait que ça, c'était plus le fun. Fait que c'est ça. Fait que je me suis retrouvé dans des classes régulières, puis j'avais du fun avec mes amis, c'était le fun, puis ainsi de suite. Mais c'est ça, j'en reniaisais encore dans les classes. Fait que je me suis ramassé dans des classes.
1: Donnais le show, là. Hein?
0: C'est ça. Je donnais le show, faisais le clown de classe, faisais rire les autres élèves. Des billets de discipline, ainsi de suite. Ça a été de même pas mal tout mon primaire. Puis là, il est arrivé au secondaire à Polyvalente de Neuchâtel. Puis au début, ça allait quand même bien, tu sais, j'allais à mes cours, ainsi de suite, puis je me faisais un peu des nouveaux amis, tu sais. Les gangs, des fois, ça change, là, t'en as qui vont à d'autres écoles, tu sais.
1: Effectivement, oui.
0: Fait que moi, ça restait comme ça, je me faisais du fun, mais Arrivé en secondaire, fin secondaire 1, là, je commençais plus à leur offrir les cours parce qu'au début de l'année, ils nous disaient qu'on pouvait pas couler notre... Même si on coulait tous nos cours à cause de la réforme, on passait en secondaire 2 pareil. Fait que tout le monde se disait « Go, faut être, on va faire des niaiseries, tu sais. » Fait que moi, je me suis ramassé dans des... j'ai niaisé avec le monde. Puis là, ça a été plus la consommation d'alcool qui a embarqué... Tu sais, j'ai déjà goûté l'alcool à 10 ans, mais à ce moment-là, c'était pas problématique. J'ai viré une brosse à 12 ans. T'sais, c'était pas là que c'était problématique, mais à 14 ans, là, je commençais à boire pas mal toutes les fins de semaine. Le cannabis a embarqué assez vite. Je vais frôler un peu ça parce que ça fait partie de mon cheminement, mais je vais pas étaler là-dessus parce que c'est alcoolique anonyme. Mais c'est ça. Fait que la consommation commençait à prendre plus de place, puis... Là, je commençais à plus manquer mes cours. Secondaire 2, je me ramasse en des cours d'été. Puis à 14 ans, à un moment donné, ça allait pas mal à l'école. Je m'étais sauvé de l'école, frappé de surveillant éducateur parce qu'il avait trouvé des objets de consommation dans ma case. Fait que je me suis sauvé de l'école, puis ma mère a décidé que c'était assez. Fait qu'ils m'ont envoyé en centre d'accueil au gouvernail à Beauport. Fait que j'ai fait quelques mois, j'ai rentré en unité fermée au début, mais ils m'ont tout de suite transféré en unité ouverte.
1: Mais Joe, on s'en va pas au gouvernail de même.
0: Non.
1: Il se passe beaucoup de choses avant.
0: C'est ça.
1: Hein?
0: C'est ça. Fait que moi, j'avais, comme je disais, c'était vraiment beaucoup des. Comme j'ai dit, j'ai frappé le surveillant éducateur, je manquais mes cours. T'sais, ma mère était tannée là, à cause que j'avais tout le temps des appels de l'école. C'est-à-dire, Jonathan, il s'est pas présenté à ses cours. Mais ça, on pouvait jouer un peu, moi et mon frère, là-dessus, parce que il disait votre enfant n'est pas venu à un ou des cours.
1: Ouais.
0: Fait que si tu manquais tes deux cours du matin puis les deux cours de l'après-midi, ben t'avais deux appels. Fait que tu disais que tu avais manqué deux cours, mais d'abord t'avais manqué la journée au complet.
1: Ben oui.
0: Mais vu que j'avais mon frère à la même école, mais il disait pas c'était qui. On pitchait la balle.
1: Je comprends. C'est pas moi, c'est l'autre.
0: Ah, c'est ça, c'est pas moi, c'est mon frère. Puis, c'est ça. Fait que, tu sais, je me suis pas ramassé dans un centre d'accueil pour rien non plus. Puis, c'était vraiment difficile. Puis, ma mère, c'est ça, a trouvé ça difficile, ces moments-là. Moi aussi, tu sais. Puis, ils m'ont fait passer un DEPADO pour avoir un instrument d'enregistrement de données pour savoir mon niveau de consommation. Puis je cotais jaune. Fait que jaune, c'était comme problématique, mais pas. C'était pas dans le rouge. T'sais, c'est vert, jaune, rouge. Fait que ils m'ont renvoyé à mon école secondaire que je m'étais fait mettre à la porte. Mais vu que la DPJ s'était mêlée au système dans mon dossier, ben ouais. Ils ont décidé de me reprendre dans mon école pareil. Mais c'est sûr que moi, j'ai retourné voir mes amis. Il fallait que je voie un intervenant du CRDQ une fois par mois. Une fois par mois, à peu près une fois par deux semaines.
1: Donner un suivi.
0: Suivi, savoir.
1: Mais Joe, tu dois être d'accord que ta mère ou ton père, ou les deux, n'ont intervenu solide pour que tu reviennes dans le champ régulier.
0: Oui, oui.
1: Hein,
0: c'est
1: ça
0: sûr.
1: Doit, hein, parce la DPJ. Je connais pas tout ça, là, mais la DPJ, aussitôt qu'ils voient qu'il y a une présence de mère, père, ils sont actualisés, ils sont là-dessus. Là. Ils savent qu'il y a une porte de sortie.
0: C'est ça. Puis c'est sûr que moi, ce que j'ai oublié de dire auparavant, c'est que mes parents se sont séparés, j'avais 10 ans. Fait que mon père était plus dans ma vie, mais ma mère était présente.
1: Était là.
0: Fait que, tu sais, ma mère, elle voulait pas que je reste là jusqu'à mes 18 ans. Fait qu'elle a décidé de me reprendre, puis elle avait quand même un suivi avec des travailleurs sociaux, du gouvernail, puis tout ça. T'sais, on était quand même encadrés. Mais ça reste que, dans mon cas, moi, je voulais pas arrêter de consommer. Fait qu'il aurait beau avoir eu n'importe quel encadrement, je pense que ça aurait donné ça quand même, tu sais.
1: Mm-hmm.
0: Fait que, tu sais, ça a continué, ça, comme ça. Puis, fait qu'à l'école secondaire, c'est ça. Là, ils me ramènent à mon école secondaire. Fait qu'à 15-16 ans... À 16 ans, je change d'école secondaire, puis là, c'était vraiment, je manquais à tous les jours. J'allais plus à mes cours.
1: Mais la substance que tu consommais,
0: oui.
1: T'amenais où, juste, tu sais, parce qu'elle devait te faire un bien à quelque part, ou
0: ben, c'est sûr
1: où
0: que
1: tu voulais faire comme les autres? Je sais pas, je te demande ça comme ça.
0: Non, ben moi, c'est une bonne question. Moi, la substance, c'est sûr que ça me permettait d'être plus calme, d'écouter dans mes cours. C'était comme, je dirais, de l'automédication un peu, parce que je prenais des stimulants aussi. puis du cannabis avec l'alcool. Fait que
1: t'avais ton mix.
0: C'est ça, j'avais mon mix. T'sais, si j'étais trop fatigué, ben je prenais un stimulant. Si j'étais trop stimulé, ben je prenais un dépresseur. Fait que c'est sûr que ça rentrait en ligne de compte. Mais rendu à l'école secondaire à Roger-Comtois, là, c'était la débandade. Comme je disais avant que tu me poses la question, là, au niveau des substances, là, c'était la débandade. J'allais pas à mes cours. Puis à un moment donné, j'ai été rencontré avec ma mère dans le bureau du directeur. Puis il a dit, bon, ben madame Nathalie, si ça va pas, si votre fils continue à pas venir au cours, il va être mis à la porte. Fait qu'en novembre, j'ai été mis à la porte. Puis il y a eu une chicane avec ma mère un soir, ben je me suis en allé avec, j'ai fait mon pack-sac. Puis ma mère voulait pas que je m'en aille, là, c'était en plein hiver. En plus,
1: 16 ans aussi.
0: Ah, c'est ça, à 16 ans, tu sais, en plein hiver. Fait que j'ai pris un vélo, puis je me suis ramassé à Neuchâtel, puis... Le lendemain, ayant faim et ayant pas d'argent, ben j'avais volé dans une épicerie de la nourriture. Puis mes amis ont réussi à se sauver, puis moi, je me suis fait prendre. Puis la police a appelé ma mère encore une fois. Puis ma mère, encore une fois, avec raison, a dit « C'est assez, là. Moi, je sais plus quoi faire, là. »
1: Perdu le contrôle.
0: Encore une fois, j'ai perdu le contrôle. Elle a expliqué aux policiers que je m'étais en allé la veille, puis ainsi de suite. Ça, je m'étais en allé la veille, ainsi de suite, puis c'est ça. Fait que je m'étais sauvé, dans le fond.
1: Elle t'a déclaré comme fugueur.
0: C'est ça. Fait que ils ont dit c'est assez. Ils ont dit garde Jonathan, tu vas te retourner au. Tu vas te retourner parce que c'est pas eux autres qui m'avaient arrêté la première fois, mais tu vas aller en centre d'accueil. Ta mère est plus capable. Fait que j'aurais retourné en centre d'accueil.
1: Au
0: gouvernail en même place. Puis j'ai été en unité ouverte un bout de temps, mais je me sauvais tout le temps.
1: Je veux juste que le monde comprenne c'est quoi le gouvernail. Là, parce que c'est pas une maison de repos.
0: Non. Dans le fond, c'est le gouvernail, c'est un centre d'accueil qui appelle. Puis c'est pour les jeunes, soit que les parents sont pas là dans leur vie, sont victimes de négligence, ou ça peut être parce que le jeune est là. Ça peut être la protection de la jeunesse qui se mêle au dossier à cause qu'il y a une plainte de la DPJ, de des voisins, des amis, de la famille, que l'enfant est négligé, mettons, il arrive à l'école, il n'a pas mangé, etc. Puis ça peut être aussi pour les jeunes qui font des délits sur la loi, ils appelaient ça la LSJPA, la loi des jeunes contrevenants. Pour les jeunes qui ont fait des délits, ça peut aller au vol qualifié, ça peut être meurtre, ça peut être... Ça peut être différent.
1: Ça
0: des...
1: peut être très large.
0: Ça peut être très large.
1: La clientèle
0: en
1: qui est là.
0: En unité fermée. Puis t'as des unités fermées qui est comme... C'est comme la prison pour jeunes.
1: C'est ça, hein? C'est ça que je voulais que tu dises. Ouais. Puis tu l'as carrément dit. Ouais. Une prison pour jeunes, puis un mix, là. T'sais,
0: c'est ça.
1: Des délits mineurs, aller à des délits quand même plus...
0: C'est ça, ça peut aller jusqu'au meurtre.
1: Oui.
0: C'est assez rare que j'ai vu ça, mais c'est déjà arrivé, tu sais, fait que...
1: OK, bon, on ira pas jusqu'au meurtre. On va à la pause musicale.
0: Non, y a pas de problème.
1: On va à la petite pause musicale. On vous revient dans quelques minutes. Merci.

0: Bonsoir à tous les auditeurs et alcooliques. Je suis avec Jonathan ce soir, puis déjà, là, le temps passe très, très vite, mais c'est tellement intéressant. Moi, en tout cas, je vois quelque chose d'opportuniste, là, puis je veux encore parler de la maison...
1: Le gouvernail.
0: Le gouvernail, qui est, entre parenthèses, une prison pour les jeunes. Joe, est-ce que cette prison-là pour les jeunes, est-ce que c'est mix?
1: La question est bonne. C'est sûr qu'il y a des jeunes gars, il y a des garçons, mais il y a aussi, il y avait une unité pour les filles parce que il y a l'escale qui est pour les adolescentes, qui est dans le coin, je pense, de Cap-Rouge. Mais là-bas, c'est juste des unités ouvertes. Fait qu'au gouvernail, il avait fait une unité fermée pour les femmes qui se sauvaient beaucoup. Parce que souvent, les femmes, les adolescentes, quand ils se sauvaient du centre d'accueil, c'est assez dangereux. Puis ils se ramassaient à être victimes d'exploitation sexuelle
0: mais
1: aussi,
0: oui.
1: Et ainsi de suite.
0: Oui.
1: Là, fait que, parce qu'ils voulaient payer, là, ils voulaient se payer de la drogue,
0: oui.
1: Et etc. Fait qu'ils faisaient des faveurs sexuelles. Fait qu'ils étaient un danger pour elles-mêmes et pour les autres aussi, t'sais, mais surtout pour elles-mêmes. T'sais.
0: Faut juste que je vous dise quelque chose, parce que là, Joe, là, il y a une certaine facilité à parler du monde, des jeunes, puis tout ça, c'est parce que c'est dans son domaine. Hein?
1: Oui, c'est en plein ça. Moi, actuellement, justement, je travaille à la maison d'entraide de l'Arc-en-Ciel sur la rue du 346, rue du Parvet à Saint-Roch. On aide les hommes de 18 ans et plus, ça peut aller jusqu'à 65, 75 ans, etc., qui veulent s'en sortir des problèmes reliés à l'alcoolisme ou à la toxicomanie.
0: Il n'y en a pas beaucoup, hein?
1: Non, c'est dans le fond, c'est une capacité de 10 personnes
0: okay.
1: à la fois, 10 okay. hommes à la fois.
0: Ouais.
1: Okay. Puis il faut pas qu'il y ait qui nécessite un sevrage sur le moment.
0: Okay.
1: À moins qu'il y ait déjà leur protocole de sevrage, mais
0: ils ont décidé d'arrêter s'ils sont là.
1: C'est ça.
0: OK.
1: S'ils sont là volontairement, on n'en prend plus qu'ils sont là par la cour.
0: Quelqu'un est intoxiqué, vous le prenez pas.
1: Non, c'est ça.
0: OK.
1: S'il
0: parfait.
1: Nécessite un sevrage.
0: OK. Ouais. OK, c'est bon. Ben Joe, je trouve ça super intéressant, mais tu es ici pour ton partage.
1: Oui, c'est en plein ça. Mais c'est une bonne question, ça m'a fait plaisir d'y répondre. Puis pour continuer, c'est ça, fait que j'étais en centre d'accueil, puis pour résumer, de 16 à 18 ans, ça a été beaucoup. Je me sauve, quand je suis en unité ouverte, je m'en vais consommer, prendre de l'alcool, des drogues, faire des délits, etc. Puis... ça a été beaucoup, c'est ça. Je retourne au centre d'accueil quand que j'ai besoin de manger, dormir, parce que j'ai plus de place où rester, parce que je vivais chez un, chez l'autre. Des fois, je dormais dans des portiques de blocs appartements, volais pour me nourrir, ainsi de suite. T'sais. Fait que c'était pas tout le temps plaisant, mais j'étais au centre, puis j'étais tanné d'être là. Fait que c'était comme, je me sentais plus bien là-bas, fait que je me sauvais. J'ai dit, bon, je vais aller avoir du plaisir, puis je reviendrai à un moment donné. Fait que de 16 à 18, ça a été beaucoup ça. Puis à 18 ans, à ma fête, trois jours après, j'ai fait une voie de fait. Encore une fois, parce que je me suis battu souvent avec d'autres jeunes aussi, les agents d'intervention aussi. Là, c'est comme l'équivalent des agents correctionnels dans les prisons. Là,
0: t'as encore ton réflexe de te servir de tes poings parce que tu dis que ça règle les problèmes.
1: C'est ça. Je faisais ça, fait que je me disais que ça réglait le problème, fait que mais tu sais j'étais jeune là, fait que
0: mais oui,
1: j'avais pas l'expérience que j'ai aujourd'hui, tu sais. Puis fait que c'est ça, je me sauvais du centre d'accueil puis ainsi de suite. Fait qu'à 18 ans et 3 jours, j'ai fait une autre voie de fait, ils ont dit bon Jonathan, c'est assez. Là
0: t'es
1: dans la prison là, on n'a plus l'encadrement nécessaire là pour te rencontrer là, tu sais, parce que je brisais des affaires dans la chambre, tu sais, c'était des unités fermées, tu sais, brisais des plastiques qui étaient au plafond, fait que ça faisait comme des armes là, fait que là ils ont dit là c'est assez là. Fait qu'ils m'ont transféré à Saint-Ville, puis là ça a été de 18 à 18 ans, j'ai fait 3 mois à peu près. Puis là, je me suis dit, ah, oh, c'est pas si pire que ça, tu sais, parce que...
0: Es-tu sérieux? Ah ouais, c'est pas si pire que ça.
1: Contrairement à ce qu'on pense, parce que le centre d'accueil, je trouve, tu sais, j'étais dans ma chambre souvent à faire des réflexions parce que j'étais tout le temps en train de m'ostiner, puis il fallait que tu gagnes tes privilèges pour être sur l'unité, puis regarder la TV, puis ainsi de suite. Sinon, je mangeais tous mes repas dans ma chambre. Fait que j'ai dit, c'est pas si pire, parce que dans ce temps-là, en 2011, on pouvait fumer la cigarette. Fait que moi, je trouvais que c'était pas si pire que ça. Fait que là, je pouvais me promener dans le secteur, je pouvais jouer aux cartes. Il y a des sorties de cours. Mais c'est sûr qu'il n'y a rien de plaisant, contrairement à être libre. Là. C'est mieux d'être libre, j'aime mieux être libre.
0: Ouais.
1: Mais comparé au centre d'accueil, l'unité fermée, je trouvais que c'était moins pire. Fait que j'ai été, je me suis ramassé en maison de transition. J'ai fait un bout de temps, un mois environ, puis j'ai fini par me sauver parce que j'étais tanné d'être là, puis je me suis ramassé encore une fois en détention parce que je me suis sauvé en liberté légale. Fait que là, ils m'ont renvoyé en prison 2 semaines. Je dirais que jusqu'à l'âge de 20 ans, ça a été beaucoup des incarcérations. J'ai fait un programme Jeunes en action qui m'a aidé, par contre. C'est comme un programme de réinsertion sociale pour les 18-30 ans. On faisait des activités de financement, on rencontrait des intervenants pour avoir des suivis individuels, ainsi de suite. Fait que ça m'a aidé quand même. Mais ça m'a pas empêché de refaire des délits et de me ramasser en détention à quelques reprises.
0: Toujours pour consommer.
1: C'est ça. Tout le temps pour consommer. Tu sais, souvent, c'était les vols à l'étalage pour de l'alcool, des trucs comme ça, ou voler dans des véhicules la nuit. Tout pour me procurer de la consommation. Je me foutais de tout. T'sais. Puis au bout du compte, ça m'a reconduit en détention. Mais avant de me ramasser en détention, à 20 ans, à un moment donné, j'étais tanné d'être dans la rue, j'avais plus de logement. J'avais plus de logement, fait que je me suis ramassé à vivre dans la rue. Vivais chez un, vivais chez l'autre. J'avais pas de place domicile fixe. Fait que je me suis ramassé. J'étais tanné, fait que j'ai fait demander de l'aide. Puis j'ai décidé d'entrer en thérapie. À ce moment-là, je travaillais pas là, à la maison d'entraide de l'Arc-en-Ciel. Puis pour une thérapie de 30 jours, puis ça a été un beau cadeau à ce moment-là. T'sais, j'avais 20 ans, presque 21 ans. J'ai eu 21 ans. J'ai eu ma fête là. Je me souviens, la cuisinière m'avait fait un gâteau de fête. Fait que là, j'ai appris c'était quoi le mode de vie des alcooliques anonymes, mais je ne l'appliquais pas totalement. Je
0: prenais ce qui faisait ton affaire.
1: Je prenais ce qui faisait mon affaire, puis je comprenais pas que c'était un programme de 24 heures. Par là, je vais m'expliquer, c'est que je faisais mes lectures, mettons, les réflexions quotidiennes, mais je lisais tout le livre d'une claque, tu sais, sans arrêt, au lieu de prendre une pensée par jour. Tu sais, réflexion de Bill, même chose. Le gros livre, je l'ai lu assez rapidement, tu sais. Mais je trouvais les histoires intéressantes, puis je m'identifiais là-dedans. Puis, je me souviens, l'intervenant, moi, ça a pris, dans ce temps-là, l'intervenant, ça a pris une couple de jours avant que je me dise alcoolique. Toxicomane, j'avais pas de problème parce que je fumais du pot à tous les jours. Mais alcoolique, vu que je ne buvais pas à tous les jours, j'avais de la misère à me dire alcoolique. Mais après 3 jours, j'ai compris que j'étais alcoolique parce que mon comportement changeait quand je buvais. On parle souvent dans le gros livre d'un changement profond de personnalité, doublé d'obsession mentale, tu sais. Dans ce qui a trait à l'alcool. Fait que moi, mon comportement changeait. Fait que moi, j'ai adopté ça. J'ai dit, je suis alcoolique, mon comportement change. Puis je suis obsédé par ça, tu sais. Fait que j'ai fait mon petit bonhomme de chemin là-dedans. Puis j'ai continué ma thérapie. Puis à un moment donné, à 3 semaines, là, je trouvais ça dur. Tu sais, il y avait des ateliers aussi, puis tout ça. J'aimais ça. Il y avait des marches, tu sais. On allait prendre des marches des fois. On allait faire des meetings beaucoup, tu sais.
0: Fait que là, t'as connu le mouvement à ce moment-là.
1: C'est ça, j'ai connu le mouvement-là. J'ai pris mon jeton du nouveau la première fois. C'était le groupe Victoria, dans ce temps-là. Il était sur la rue du Prince-Édouard. Puis, Astor est rendu à l'Amicale Alpha, en tout cas. Peu importe, là, à ce moment-là, il était là. Puis, je me souviens, je m'étais levé, puis je me suis tout de suite levé, je me suis tout de suite identifié, je me suis senti accueilli là-dedans.
0: T'étais-tu fier?
1: J'étais content de mettre un mot sur ce que j'avais, parce que tu rencontres des médecins, ils trouvent des troubles de santé mentale, ainsi de suite. Mais là, à un moment donné, tu te dis, je suis fou, tu sais.
0: Ouais.
1: Mais là, j'ai compris que j'étais avec des gens comme moi puis qu'il y avait une façon de m'en sortir, tu sais. Fait que moi, j'ai continué à faire ma thérapie. Mais à 3 semaines, à un moment donné, j'avais une ivresse mentale. Tu sais, je me promenais autour d'une table, puis je me grugeais les ongles, puis j'ai soif. Puis... Fait que j'ai décidé de parler à l'intervenant, puis j'ai dit, moi, je vais quitter. J'étais là volontairement, tu sais.
0: Ouais.
1: Fait que, il m'a dit, il a essayé de me convaincre, tu sais, de rester. Puis là, je suis monté dans ma chambre, puis il y a une voix dans ma tête qui m'a dit, fort, pour une fois, finis donc ce que tu commences, Jonathan. Tu sais, j'entreprenais plein de projets que je finissais jamais, des projets d'études que j'allais aux adultes, je finissais pas mes cours ou des trucs comme ça, tu sais. Fait que j'ai descendu, j'ai dit je vais la finir. Fait que j'ai fini ma thérapie. J'ai fait presque 3 mois. Mais il y a un intervenant à un moment donné qui m'a dit, pas un intervenant, excusez, un membre qui m'a dit, quand j'étais à un groupe à l'église Saint-Jérôme, il m'a dit, Jonathan, il dit, toi, la spiritualité, je dis la spiritualité, tu sais, je comprenais pas trop ce qu'il voulait dire.
0: Ouais.
1: Fait que là, il dit, ben, tu médites-tu? J'ai dit, moi, j'ai pas besoin de ça. Je fais mes lectures le matin, puis je fais les lectures dans le meeting, je fais beaucoup de meetings. Il dit, ouais, mais le problème, c'est que tu fonctionnes sur ton pouvoir à toi, pas sur ton pouvoir de la puissance supérieure, tu sais, parce que moi, je disais, je fais mes lectures, mais je méditais pas, j'entretenais pas mon compte. Pardon, j'entretenais pas mon contact conscient avec ma puissance supérieure.
0: Oui. Mais Joe, je vais t'arrêter parce que nous autres, il faut qu'on prenne un contact avec la pause musicale.
1: Oui, il n'y a pas de problème.
0: On va revenir dans quelques minutes. Merci beaucoup. 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

0: bonsoir, toujours sur les ondes de One Dat, FM 100.3, Yves Alcoolique. Je suis avec Joe, puis on a bien du plaisir. Puis si jamais ben vous avez manqué la première partie, ça commençait quand même à 19h. Il existe le balado qui est sur le site internet de One Dat FM. Vous allez glisser sur justement ce balado-là, message d'espoir, puis vous allez pouvoir écouter pas mal toutes les partages qu'il y a eu là, les derniers mercredis. Puis si vous avez manqué ben le début de Jonathan, mais vous avez pas le choix, faut vous réécouter ça absolument. Joe, on a 21 ans. On décide de s'en aller en maison de thérapie. 21 ans, c'est quand même très très jeune.
1: Oui,
0: c'est jeune, c'est parce que la vie nous a pris de corps, là.
1: C'est ça. C'est sûr que je dirais que de plus en plus maintenant, juste pour faire un parallèle à aujourd'hui, tu sais, on voit le monde arrive de plus en plus jeune.
0: Oui.
1: Tu sais, les fraternités sont plus connues, tu sais, même dans d'autres fraternités que j'ai faites, que j'ai déjà faites aussi, c'est pas rare que t'en vois qui ont 16, 17 ans, là, puis que ça arrive jeune, puis sont battus déjà par l'alcool ou la drogue. Mais moi, c'est ça. Tu sais, à 21 ans, là, comme je disais, où ce que j'en étais rendu, c'est que j'ai fini ma thérapie. Mon éveil spirituel, tu sais, j'avais pas vraiment d'éveil spirituel. Fait que ce qui est arrivé, c'est que quand je suis sorti de thérapie, j'ai fait du meeting. J'allais à Saint-Roch souvent, ainsi de suite. Puis ça l'a fait que j'ai fini par rechuter parce que je mettais pas la dimension spirituelle en pratique.
0: Tu as eu combien de temps d'abstinence à peu près?
1: J'ai fait presque 3 mois.
0: Okay.
1: J'avais 2 mois et 20 jours. Comme.
0: OK.
1: Fait que, tu sais, à cet âge, c'est quand même bon, tu sais. Il n'y a jamais tant d'abstinence qui est négligeable, mais ça reste que, tu sais, ça a frappé dur. Tu sais, j'ai rencontré un dépanneur, puis j'ai tout de suite l'obsession de boire embarqué. Puis pas longtemps après, je mangeais déjà d'un constat d'infraction pour boire dans un lieu public, ainsi de suite. Fait que, tu sais, ça a pas été évident, puis... J'ai continué comme ça, puis j'ai fini par revenir quand même dans les fraternités. Mais j'ai quand même eu des épisodes de détention entre-temps. Mais j'ai fini par ressortir de détention, bien évidemment. Puis j'ai eu souvent des chances, j'ai eu souvent des libérations conditionnelles pour des sentences. Puis l'avant-dernière sentence que j'ai faite, là, j'avais fait 14 mois en détention. Fait que c'était
0: 14
1: quand même,
0: mois.
1: C'était une grosse sentence.
0: En Saint-Ville ou bien?
1: Oui. Puis j'avais réussi à sortir au tiers de ma peine en plus. Fait que j'ai été chanceux.
0: C'est-tu trop indiscret de te demander ce que tu as fait? Ou...
1: Non, ça me dérange pas. C'était un trafic de stupéfiants par jour. Puis un vol à l'étalage.
0: Okay,
1: des tickets pas payés.
0: Un enchaînement de plusieurs.
1: Fait que quand je suis arrivé en détention, ben là, ils ont sorti d'autres charges.
0: Mais c'est sûr, Joe, hein? On veut consommer. La façon la plus facile de consommer, c'est dans la banque. C'est ça?
1: Ben oui, c'est sûr. C'est sûr que moi c'était ça, mais fait que tu sais, je consommais, ça me revenait pas trop cher, fait que je consommais comme ça. Mais tu sais, je faisais pas d'argent en fait là, parce que je consommais ce que je vendais. Fait que tu sais, je faisais pas d'argent.
0: T'as pas de qualité de vie, là, hein?
1: Non,
0: sérieusement,
1: c'est sûr.
0: Aucune qualité de vie.
1: Non, c'est couche à des heures impossibles, lève à des heures impossibles. Puis tu sais, dans la rue, j'étais dans la rue à ce moment-là aussi, tu sais. Fait que si j'avais aucune hygiène de vie, tu cours les places pour dormir, ainsi de suite, tu sais. Fait que c'était vraiment pas plaisant. Puis
0: on est début vingtaine, là.
1: Tu sais ça. Moi, début vingtaine. Ben là, j'étais rendu peut-être plus à 23. Là.
0: OK, OK.
1: 23, 24. Fait que à 23 ans, j'avais réussi à avoir une libération conditionnelle environ, à peu près 23, 24 ans.
0: J'ai une question, puis c'est la pure curiosité. On est incarcéré.
1: Oui.
0: On consomme plus, on peut plus consommer.
1: Ben, ça c'est ce que le monde pense souvent, mais en dedans des murs, la drogue arrive de différentes façons. Là, fait que je suis pas là pour faire un cours comment que ça arrive, mais la drogue, il y en a quand même à profusion là, en dedans des murs. Là, surtout maintenant avec les technologies comme les drones, ainsi de suite, là, ça peut rentrer de différentes façons. Puis pas juste ça, des téléphones cellulaires, ainsi de suite. Là, fait que le monde qui pense que les gens en détention n'ont pas les moyens.
0: C'est pas vrai.
1: Ils ont les moyens de...
0: OK, ben, t'as mis une réponse à ma question, parce que moi, je pensais que c'est non-consommation, là, tu sais, mais regarde, effectivement,
1: C'est sûr que c'est plus difficile que dehors d'en avoir,
0: oui.
1: Mais ça reste... Puis les prix sont plus hauts, justement, parce que le monde, les gangs veulent faire de l'argent avec ça, tu sais.
0: Okay.
1: Mais c'est ça, tu sais, fait que moi, j'ai...
0: Toi, tu sors au bout de 14
1: c'est
0: mois.
1: C'est ça, je m'en vais en maison de transition, puis là, je décide que je vais retourner aux études, tu sais, fait que je voulais faire une technique en éducation spécialisée, mais comme j'avais pas des assez bonnes notes au secondaire dû à ce que j'ai dit tout à l'heure, parce que j'étais pas là, puis j'ai...
0: Ben, ça t'intéressait pas, carrément.
1: C'est ça, ça m'intéressait pas, tu sais. Mais je réussissais mes cours quand même.
0: Oui.
1: J'ai lâché en secondaire 4, tu sais, fait qu'il m'en restait pas tant long. Puis en dedans des murs, j'ai fini mon école aussi. J'ai avancé des cours, j'ai dit, bon, tant qu'à perdre mon temps, je vais avancer mon secondaire, tu sais. Fait que quand je suis sorti, j'ai fini mes cours aux adultes, quelques cours qui me restaient. Puis j'ai décroché mon diplôme d'études secondaires. Puis après ça, j'ai décidé d'aller au collégial. Puis comme je disais, vu que j'étais pas pris pour mes notes en éducation spécialisée, vu que j'avais des mauvaises notes au secondaire, ben j'ai rentré en tremplin d'EC. Ça me permettait de rentrer au collégial, au cégep de Limoilou, mais en faisant juste les cours de base, les cours complémentaires, les cours d'éduc, et ainsi de suite. Fait que j'ai complété 3 sessions de ces cours-là. Puis ça allait bien. Fait que à un moment donné, on dit, tu sais, on va t'envoyer au collégial. Mais là, j'avais encore fait une gaffe, là, puis je me suis ramassé encore en détention. La dernière fois que je me suis ramassé, que je suis sorti en 2017. Puis, tu sais, je trouvais ça dommage parce que je devais commencer l'école en septembre, puis...
0: OK.
1: Puis je me suis fait prendre encore pour un trafic. Fait qu'ils ont dit, bon, ben ils m'ont renvoyé en détention. J'ai sorti au bout du tiers de ma peine, après 3 mois. Je suis retourné en maison de transition, puis là, j'ai décidé d'aller faire ma technique en éducation spécialisée. Au cégep de Sainte-Foy. Puis j'ai été accepté parce que j'avais déjà fait pas mal de cours. Fait que j'ai fait une technique de 2018 à 2020. J'ai fait ma technique, fait que j'avais 27, 28 ans. J'ai fini peut-être à 29 à peu près, 27. Je rentrais à 27 puis j'ai fini à 29 à peu près.
0: Puis on consomme-tu à ce moment-là?
1: Non. Je consommais plus. J'avais fait... pendant ce temps-là, j'ai fait comme 6 ans d'abstinence, ça allait bien, mais à un moment donné, ce qui est arrivé, c'est que j'ai retombé dans mes vieux patterns. Quand j'ai fini mon école, mais là, j'étais moins occupé, puis j'ai retombé dans mes patterns, je voulais faire de l'argent facile, fait que j'ai retrafiqué, mais cette fois-là, je me suis pas fait pogner, j'ai été béni. Mais, par exemple, je l'ai payé d'une autre façon, là. Moi, la rechute, là, ça m'a amené... Après 6 ans d'abstinence, ça frappe dans le dash, là. Ça frappe, là. Tu dis, crime, j'avais fait un bout, puis j'avais recommencé à me tenir dans les bars, je faisais moins de meetings, je m'en allais des meetings pour aller vendre de la drogue.
0: Ça se préparait, la rechute, ça se préparait.
1: C'est ça. T'sais, tout ce que je dis, c'est à ne pas faire.
0: Oui.
1: Puis là, moi, je priorisais l'argent. Je vais me ramasser un montant, puis après avoir ramassé ce montant-là, ben je vais arrêter, je vais pouvoir m'acheter une maison.
0: C'est l'appât du gain, hein?
1: C'est ça, l'appât du gain. Puis moi, ça a ressorti qu'une thérapie que j'ai faite aussi dans cette rechute-là. J'ai fait une thérapie au manoir Elmer, puis basée sur l'approche cognitivo-comportementale. Puis mon cycle, mais je ne l'ai pas complété par contre, mais. Ce qui est ressorti, c'est que mon cycle d'assuétude, c'était souvent l'appât du gain, l'argent facile. Puis... Fait que ça m'a causé beaucoup de problèmes. Puis ça a fait qu'au bout du compte, j'ai ramassé un montant d'argent, mais là, je flobais cet argent-là. Je perds mon véhicule parce que j'ai un accident, j'ai pas moyen de payer les accidents. Parce que je peux pas me faire payer parce que j'ai plus d'assurance. Je payais plus mes assurances de voiture. Paye plus mon permis de conduire, vends mon char à Kenny Yopoul à cause je peux pas payer les réparations. Après ça, je payais mon appartement, je le payais une partie, tu sais, je payais pas au complet. Fait que j'ai perdu mon appartement, je me suis ramassé itinérant, là, presque. Ben oui, itinérant quand même. Mais des fois, je retournais chez une de mes amies, qui était une membre de Narcotiques Anonymes.
0: Qui te donnait un petit coup de main.
1: Qui me donnait un coup de main, à m'héberger, à me payer à manger, à me donner des cigarettes. Mais au bout du compte, je m'en allais tout le temps, je retournais consommer, je faisais des meetings. Je n'étais plus capable, à ce moment-là, de réaccrocher aux fraternités, surtout à Alcoolique Anonyme. T'sais. Fait que je me suis tanné. Fait que m'amener, j'étais dans la rue, puis là, j'ai dit, là, c'est l'été. J'étais dehors, j'étais dans la rue un été de temps. De 28 à 30 ans. Puis j'ai dit, bon, là, c'est assez, il faut que je fasse quelque chose pour m'en sortir. Fait que je me suis souvenu que j'avais un parrain que j'utilisais plus, tu sais. Puis c'est une notion très importante, là, souvent pour les personnes qui arrivent, là, de se trouver un parrain. Moi, je trouve que c'est très important. Ça te permet de ventiler, de te libérer quand tu as des questions à demander, tu sais. Fait que moi, j'ai été. J'ai demandé un parrain. J'ai contacté mon parrain par Facebook. Il m'a dit, viens à un meeting ce soir, Jonathan. Puis il dit, tu vas. Fait que j'ai été au meeting. Je me suis présenté à la Fraternité Saint-Alphonse le 15 août 2023. Puis j'ai dit, là, c'est assez. Je me reprends en main. Fait que j'ai été chercher mon jeton du nouveau. Puis je me suis levé. Puis mon parrain m'a trouvé une place où rester. Fait que j'ai déménagé à la Fraternité Saint-Alphonse.
0: Oui.
1: Qui est une ressource. C'est une place religieuse pour aider les alcooliques, les toxicomanes à s'en sortir. C'est sûr que on s'en cachera pas, il y a de la consommation pareil. Puis,
0: oui, parce qu'il y a une certaine liberté là-bas, hein?
1: C'est ça, tu sais, les gens, ils peuvent faire quand même ce qu'ils veulent.
0: Tu sais, c'est pas clôturé, là, puis
1: ils sont là volontairement.
0: Oui, t'sais. C'est ça, t'en penses.
1: Ça consomme pareil, mais ouais. Moi, je faisais mes affaires, puis il y a beaucoup de meetings qui se donnent là-bas. Puis si tu veux t'en sortir, peu importe dans le milieu où ce que t'es,
0: t'es à bonne place.
1: C'est sûr.
0: Bien, OK, on va faire la place, nous autres, pour la pause musicale. On vous revient dans quelques minutes, M. Lam. Restez là, je vous en prie. Merci.

0: Bonsoir, Yves Alcoolique. Je suis avec Jonathan. On a du plaisir autant avec le micro ouvert que le micro fermé, hein, Joe?
1: Eh oui, en effet.
0: Hey, Joe, t'es ta fraternité Saint-Alphonse. Oui. Juste pour situer les gens, c'est une fraternité que le père André a fondée. On est sur le boulevard Saint-Anne.
1: Oui.
0: En coin de Beauport.
1: 3894.
0: Oui, tu l'as, l'adresse, c'est bon. Joe, est-ce que tu peux aller là en thérapie?
1: Non, excuse-moi, 3812, je pense. 3812.
0: OK. Dans ce coin-là. Est-ce que tu peux aller là en thérapie de façon longue durée ou c'est courte durée?
1: En fait, c'est même pas une place thérapie, là.
0: Non?
1: C'est vraiment, hébergement? C'est une place hébergement, puis tu peux rester à cet endroit-là le temps que tu veux. Là. Moi, il y a des gens que je connais, ça fait au moins 10 ans qu'ils restent à cet endroit-là. Tu peux rester le nombre de temps que tu veux. Il n'y a pas de nombre maximum de temps. Normalement, ce qu'ils demandent, puis qui n'est pas fait tout le temps, mais c'est d'avoir de l'aide. T'sais, mettons, de donner de ton temps pour la fraternité.
0: Okay.
1: Parce que ça te coûte un montant par mois. Puis pour avoir ta chambre, un montant qui a de l'allure. Mais là-bas, t'sais, ça coûte pas cher. Je pense 400 quelques dollars.
0: T'es logé, nourri.
1: T'es logé, nourri, chauffé, éclairé, semi-meublé. T'as les draps fournis. C'est quasiment un tout inclus.
0: C'est une capacité de combien de personnes, Joe?
1: Bonne question. Mais je dirais à peu près une capacité maximum de 20 personnes.
0: Okay.
1: Mais c'est rare que ça va être à ce point-là, parce que tu sais, il faut quand même qu'ils puissent vivre en communauté. Fait que tu sais, 20 personnes en communauté,
0: c'est beaucoup, c'est effectivement. Beaucoup.
1: Parce ils ont chacun leur chambre individuelle, tu sais. Puis c'est une ressource pour hommes aussi, ça, c'est important.
0: Oui, c'est important de le dire, ouais. Hein, effectivement.
1: Ouais, c'est pas, les femmes peuvent pas aller à cette ressource-là. Mais il y a beaucoup de choses qui se donnent là-bas.
0: Il y a des meetings à toutes les soirs.
1: Il y a des meetings du lundi au vendredi. Ensuite de ça, il y a les sœurs d'Isabelle qui se réunissent là-bas. Il y a plein de choses qui se donnent là-bas. Il y a tout le temps de la possibilité d'aller aider. Ils ont aussi ouvert, voilà, quelques années, pardon, un casse-croûte à Saint-Anne-de-Beaupré pour aider la fraternité Saint-Alphonse en arrière de la basilique Saint-Anne. Qui ramassent des fonds, dans le fond, ils vendent de la nourriture, des hot dogs, des trucs comme ça, ouais. Puis ils ramassent de l'argent, des boissons, ça peut être des cornets, des choses comme ça. Une cantine qui est vraiment pour la fraternité Saint-Alphonse, puis qui ramasse des fonds pour aider la fraternité Saint-Alphonse.
0: On fait de la pub là pour la fraternité Saint-Alphonse, mais c'est parce que c'est à but non lucratif. Ils font beaucoup d'activités, hein?
1: Oui.
0: Épluchette de blé d'Inde, marché aux puces, etc.
1: Ouais.
0: Puis il y a même eu la visite de Ginette Renault.
1: Oui, oui.
0: Hein?
1: Je pense que c'était l'été que je suis arrivé à la fraternité. L'été 2023. Ouais,
0: il y avait elle est allée partager, Renault, hein?
1: Ouais, elle a partagé. C'était vraiment beau, là. C'était un beau moment. C'était des beaux moments. Puis, c'est sûr qu'il y a des événements qui sont organisés là-bas qui ne sont pas nécessairement par la fraternité, mais qui ont lieu quand même
0: oui,
1: à la fraternité.
0: Oui, ouais, sûrement, oui, effectivement. Puis, juste vous dire aussi, ils ont eu une visite quand même assez particulière. Peut-être que tu le sais, peut-être que
1: le
0: tu le
1: pape.
0: Sais pas. Le pape.
1: Ouais.
0: Ben oui, le pape ouais. est allé à Fraternité Saint-Alphonse.
1: Ouais.
0: Puis c'est pas basé, hein. C'est pas on vous met la religion dans la bouche, hein. C'est pas ça du tout. Là. Faut juste le faire comprendre
1: c'est
0: aux gens.
1: Tu sais, il y a des messes qui se donnent, puis les messes, moi, quand le temps que j'étais là, était même pas obligatoire. Là, je pense qu'ils voulaient remettre ça obligatoire, mais en tout cas, moi, dans le temps que j'étais là, les messes étaient pas obligatoires. Là,
0: Joe, faut juste que je te dise, un des beaux moments de ma vie, là,
1: oui?
0: C'est j'ai partagé à la chapelle,
1: oui.
0: À Fraternité Saint-Alphonse.
1: Ouais, c'était
0: j'ai partagé dans la chapelle, sérieusement, là, c'était magique. C'était magique, puis j'ai adoré ça. Tu sais, faut vivre des belles expériences.
1: Ben oui, ben oui, ben oui.
0: Hein? Puis ça, j'ai vraiment apprécié, j'ai vraiment aimé ça.
1: Ah, ben cool. Ouais. C'est vraiment un bel endroit, là. Puis le terrain, tu sais, c'est beau en arrière, puis tout ça. Puis ouais, c'est vraiment un bel endroit.
0: Juste pour dire encore, pour compléter, c'est une maison qui va aider beaucoup les résidents à se redonner confiance, parce que il y a des salles de réception, il y a deux salles de réception là, OK?
1: Mm-hmm.
0: Puis quand il y a une salle des autres veulent que un repas chaud, c'est possible de le faire à Fraternité Saint-Alphonse, puis c'est fait justement par les résidents qui sont là.
1: Oui, ben c'est ça, ben c'est sûr, ben les résidents, ouais, souvent, des fois, il y a des résidents qui sont cuisiniers, mais des fois, c'est des cuisiniers qui connaissent bien l'endroit, mais qui ont déjà résidé
0: oui,
1: là, mais
0: c'est
1: qui
0: ne résident plus là. C'est ça.
1: Mais par contre, c'est la bonne nourriture, tu sais, ils reçoivent beaucoup de dons alimentaires, puis même qu'ils sont obligés d'en refuser, là, tellement qu'ils en reçoivent des fois, tu sais, des pots de yogourt, des camions remplis, puis ils ont plus d'endroit où le mettre en
0: même. Oui, il faut quand même les entreposer.
1: C'est ça. Sinon, les personnes vont être malades, mais ils ont vraiment beaucoup d'endroits pour entreposer quand même la nourriture. Puis c'est un bel endroit, là. Puis c'est comme tu dis, ça peut leur redonner confiance aux gens parce que. En faisant des petites tâches, mettons, être à la réception.
0: C'est exactement ça, oui, parce oui. que t'as vraiment perdu confiance en toi, hein.
1: C'est ça.
0: Quand tu te rends là. Toi, t'as passé combien de temps là-bas?
1: Moi, j'ai pas résidé longtemps. Moi, ça a comme été un tremplin pour retourner en appartement. Dans le fond, moi, j'ai resté 6 mois là-bas. J'ai resté de août 2023 à fin novembre 2023.
0: Ben, Joe, c'est vraiment génial, parce que, tu sais, ce 6 mois-là, ça t'a permis de rester, d'avoir un toit, d'être c'est confortable.
1: Ça. Oui.
0: Tu sais, oui, à moindre coût, mais t'étais pas dans la rue.
1: Non, c'est ça. Ça m'a aidé à me reconstruire. Puis, tu sais, comme on disait tantôt, oui, il y a du monde qui consomme là pareil, mais de toute façon, la consommation, il y en a partout. Fait que, tu sais, si tu te sens sur tes affaires, n'importe qui va là peut s'en sortir. Tu sais, puis j'ai gardé des bons contacts avec le père André, puis. C'est sûr que quand je la vois, il me dit pas « Bravo, Jonathan, je suis content que tu t'en sois sorti. » De toute façon, j'ai pas besoin de ça.
0: Non, moi, non, t'as pas besoin de ça.
1: Mais je le vois que...
0: Il est fier.
1: Il est fier, tu sais. Puis qu'il se dit « Garde, ça a pu t'aider, mais ça peut aider d'autres personnes qui veulent s'en sortir. » Puis pas nécessairement juste des gens qui consomment plus, tu sais. Ça peut être des gens qui consomment pareil, mais que ça leur fait au moins un toit sur la tête, tu sais. C'est un peu réduction des méfaits, tu sais, pour certaines personnes, tu sais.
0: Ouais.
1: C'est sûr, dans le meilleur des mondes, on veut qu'ils ne consomment pas, mais regarde, si au moins il y a un toit sur la tête puis ils dorment, tu sais, c'est déjà ça. T'sais.
0: Mais toi, tu as respecté ça.
1: Oui, moi, j'ai respecté parce que je voulais m'en sortir. Puis ça m'amène justement que, après ça, quand j'ai été à Fraternité, ben il y avait justement, tu parlais d'épluchette de blé d'Inde, il y avait une épluchette de blé d'Inde. Puis c'est là que j'ai rencontré ma conjointe.
0: C'est vrai?
1: Ouais, c'est là que j'ai rencontré la Fraternité, durant un meeting, là, pendant
0: l'activité.
1: Les pluchettes.
0: Ouais. Ouais.
1: Puis j'ai discuté avec elle, demandé si je pouvais m'asseoir avec elle, pas de problème. Puis

0: faisait 2 semaines à peu près que j'avais arrêté quand je l'ai connu. Puis ça a fonctionné pareil, mais j'investissais du temps dans mon rétablissement, tu sais. Mais je faisais des meetings.
1: Elle est abstinente aussi.
0: Elle est abstinente, elle aussi.
1: Oui.
0: Tu sais, elle a 4 ans. Moi, j'ai eu 3 ans cet été, elle a 4 ans d'abstinence.
1: Ça doit t'aider, ça doit vous aider.
0: Ben oui, ben oui,
1: je parle pour les deux.
0: On parle le même langage, tu sais, c'est sûr, là. Fait que c'est sûr que ça aide. T'sais, c'est sûr, des fois, il y a des hauts, des bas. C'est pas tout à temps parfait. Mais dans la majeure partie des cas, on finit tout le temps par trouver un consensus puis à s'entendre. Si on parle le même langage, tu sais.
1: Ouais.
0: Les slogans sont pas juste là pour agir aisément, tu sais. Sont importants d'abord par la grâce de Dieu, vivre et laisser vivre. Tu sais, c'est pas juste pour faire beau, là, ces slogans-là.
1: Non, non, faut les mettre en pratique.
0: Dans le mode de vie, là, ouais. dans notre vie de tous les jours, là. La prière de sérénité, tu sais, je peux la répéter une couple de fois dans la journée aussi, tu sais, fait que c'est sûr que j'ai continué comme ça moi, puis ça m'a permis de m'en sortir, puis je faisais beaucoup de meetings. Quand ça file pas, je n'ai parlé beaucoup, mais quand ça file pas, j'appelle mon parrain. Au courant de mes années d'abstinence, même dans mon 6 ans aussi, tu sais, j'ai fait le café au début, j'ai commencé par faire le café. J'ai fait de l'animation dans mon groupe. Puis c'est important, je pense, d'avoir un groupe d'attache. C'est pas nécessaire pour tout le monde. Il y en a qui peuvent s'en sortir quand même. Mais moi, je pense que pour avoir une bonne abstinence, tu sais, puis être dans ton rétablissement, dans mon mode de vie...
1: Ben, faut se donner, hein.
0: Ça
1: faut
0: prend
1: se donner
0: un à groupe fond, d'attache.
1: Hein? Faut se donner à fond, mais oui. Pas à moitié.
0: S'impliquer, tu sais, puis... C'est sûr de pas exagérer non plus, tu sais. C'est sûr que quelqu'un qui travaille 40-50 heures semaine pourra peut-être pas donner autant qu'un autre, mais que quelqu'un qui est à retraite, tu sais. Mais quand tu as le temps, tu donnes, tu sais. S'il y a un nouveau qui... D'accueillir le nouveau aussi, tu sais, je trouve que c'est important, tu sais, dans les meetings.
1: Mais tu veux être bonjour pour ça, toi?
0: Ben oui, je me débrouille, tu sais. Je suis pas... C'est sûr qu'il y en a qui ont plus d'expérience que moi, mais tu sais... Quand je suis dans mon groupe d'attache, je vois un nouveau que j'ai jamais vu, tu sais, je m'en vais le voir, puis est-ce que t'es nouveau? S'il me dit oui, je dis ok, as-tu déjà fait un temps d'abstinence avant? S'il me dit oui, je dis ok, fait que tu sais comment ça fonctionne, qu'il y a un moment pour le nouveau. Fait que tu sais, comme ça, je m'adapte, je me réajuste à ce que la personne va me dire, que ça c'est un homme ou une femme, là. Je m'ajuste à ce qu'il me dit parce que tu sais, il peut avoir eu une rechute, mais connaître le mode de vie, puis
1: ouais.
0: Venir pour son jeton du nouveau, puis pas avoir besoin de se faire peut-être le terme radoter un peu. Mêmes affaires tout le temps, entre guillemets, là. Parce que tu sais, je pense qu'on répète jamais assez. Fait que c'est sûr que oui. Puis moi, je me suis impliqué aussi. J'ai été. Responsable des services généraux adjoint dans mon groupe. Dans ce temps-là, c'était le groupe Mieux-être à la Fraternité Saint-Alphonse. C'est là que j'ai connu mon parrain aussi. Puis ça m'a permis de voir le lien qui se faisait entre le district puis entre les groupes, de comprendre qu'Alcoolique Anonyme, c'était pas juste dans les salles, qu'il y avait des comités, qu'il y avait un responsable de région, qu'il y avait des plein d'autres personnes, plein d'autres tâches à faire dans le collège anonyme, qu'il y avait des comités, comme ici, le comité de la radio, qu'il y avait le comité de l'information publique, les centres de traitement, les comités de littérature aussi. Tu sais, on n'entend pas souvent parler, tu sais, souvent, et moi le premier, là, quand que je fais le secrétaire, ben souvent, je skip les dates, puis je dis, vous viendrez me voir en avant, là, on est premier à le dire, mais, tu sais, l'implication, il en manque partout, tu sais, fait que, moi, je trouve que, tu sais, Alcoolique Anonyme m'a sauvé la vie. Fait que c'est la moindre des choses. Si on me demande de venir partager à la radio comme je fais ce soir, ben c'est la moindre des choses de dire oui, tu sais. Ce mode de vie-là m'a sauvé la vie. Puis peut-être que le message que je vais donner ce soir va pouvoir aider un alcoolique ou une alcoolique à s'en sortir. Ou peut-être va pouvoir permettre à une femme ou à un homme qui vit avec sa conjointe ou son conjoint alcoolique.
1: Oui, ça, on a une tendance à l'oublier, mais
0: c'est ça.
1: Ils ont des partenaires de vie, proches, etc. Fait que c'est des moments difficiles pour eux autres aussi, là, carrément.
0: En plein ça. Fait que tu sais, c'est sûr que ça s'est pas fait du jour au lendemain. Puis je me suis impliqué à l'information publique aussi, que j'ai délaissé j'ai quitté à cause que j'avais un emploi. Fait que tu sais, j'ai dit bon, je vais prioriser mon emploi, tu sais, je voulais pas être dans